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0: 2026, j'espère que vous avez passé un bon week-end de prolongé. Bien le bonjour. Place à notre rendez-vous quotidien préféré, le plus kiki des Wake Up Mix. Et on commence cette heure, comme chaque matin, par 30 minutes de bon son, de bon mix, de bons souvenirs, tiens, notamment avec Cassie et ce banger Long Way to Go. Mais tout de suite, c'est la collab avec Timbo et Justin Timberlake qu'on s'écoute avec Carry Out. On est parti. Levez-vous, mettez-vous en forme. Si vous êtes dans la voiture, juste bougez les épaules, quoi. Que je sache que vous nous suivez. C'est ce petit des Wake Up Mix qui commence sur Move. Bon réveil, les amis.
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1: Non, non, là, vraiment, je suis en train de couper la parole à Busta Rhymes. Je m'en voudrais jusqu'à la fin de ma vie. Il est dame ce banger, c'est incroyable, j'ai même plus les mots, je perds les mots face à des légendes pareilles. Que dire? Pity Pablo ensuite arrive avec Flick Elic, mais tout de suite c'est fabuleux. Tiens, avec Young M, on est parti, retour dans les années 2000, le meilleur, oui et non, du bon hip hop. Je pense que c'est très bien dit comme ça. On est parti, vous êtes sur Move les amis, bon réveil.
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0: donne en grand, en large et en travers sur nous ce matin avec Get Low. Tout de suite, Freeway débarque avec Flipside. Vous avez compris, on reste dans les années 2000. Nive Pop, ça tabassait. Ça, c'est pour tous mes danseurs. Si on s'est croisés à un moment donné dans nos carrières respectives, ce moment, c'est pour vous. Tout de suite, un petit remix de Drake, In My Feelings. Bah oui, il faut toucher tout le monde avec les émotions de Drake, In My Feelings. Non, personne? Allez, on y part. C'est le plus kiki des Wake Up Mix que vous écoutez sur Move, les amis. Bon réveil.
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1: À l'instant, The Game et 50 Cent avec How We Do. On est rentré sur un nouveau 50 Cent Candy Shop, mais c'était juste pour le plaisir des oreilles. Oui, on a fini. On a fini en tout cas pour la première partie du Wake Up Mix. Un Wake Up Mix que vous pouvez retrouver du lundi au dimanche sur Move, en FM, en DAB+, et sur l'application gratuite Radio France, et aussi sur mon Instagram, @ayamkimra, KYMRA. L'aventure ne s'arrête jamais, puisque devinez quoi, on se retrouve à 8h pour la deuxième partie du Wake Up Mix. Encore une fois, 30 minutes de bon son, et avant ça, dans moins de 15 minutes, je vous ferai découvrir une pépite, une nouveauté que j'ai sélectionnée rien que pour vous dans le drop. Alors restez branchés, on se retrouve juste après ça.
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0: C'était la collab Sensual C et Sexy Red avec Girls Trippin.
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0: 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Dans un instant, c'est Cynix qui débarque avec une époque formidable, mais tout de suite, c'est Rambo Goyard qu'on écoute avec By My Side. C'est parti, c'est le meilleur du son que vous écoutez sur Move.

0: Ma pépite du jour est signée Kuma. Le titre s'appelle Champagne Papy, ce qui merveille la Martine sans grand ce matin. Allez, on l'écoute tout de suite sur Move.
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1: C'était ma trouvaille du jour. Ça s'appelle Champagne Papy. C'est le nouveau titre de Kima. Allez, restez branchés. Le son continue sur Move.

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0: à l'instant cette pépite, cette douceur Naika avec le banger One Track Mind.
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0: 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On se retrouve dans une dizaine de minutes pour la deuxième partie du Wake Up Mix avec au programme un max de hip-hop, de R&B et un petit peu d'un piano et de New Jack, pourquoi pas. Mais tout de suite, c'est The Beanuts et Juju Junkyard et oui, le tien qui débarque avec Watch Out Now. Et avant ça, Dakiz arrive avec Rihanna, pourquoi pas. Oui, ce ne sont que des pépites que vous écoutez sur Move.

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0: Eh bien le bonjour mes kiki chouchous préférés, on se réveille ensemble comme tous les matins avec un bon wake up mix. 30 minutes de pépites mixées par la plus kiki qui existe, c'est moi-même. Effectivement, un tas de nouveautés mais surtout un tas de pépites comme Compton Heavy, tiens, avec Skills. On aura aussi du Kendrick Lamar avec Squabble Up et un tas de E40, puisque l'on commence les 10 premières minutes en mode West Coast, en mode Oakland Bay Area. On est parti, c'est le plus petit des Wake Up Mix que vous écoutez sur Move. Bon début de journée les amis.
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0: we don't want to revert back into our old ways. 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All right? 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
1: Benayel is a river d'aussi sur l'instru de Back to Hip Hop, les Black Eyed Peas featuring Nas. C'est le bon hip hop, c'est tout ce qu'on aime, mais c'est le dernier son de ce genre, oui, puisque nous allons switcher vers la New Jack. Bon, vous l'avez entendu, il y a un sample de soul, tout soul qui s'appelle Back to Life. La plus kiki l'a entendu, ni une ni deux, c'est la kiki gymnastique. On est parti, c'est la minute d'histoire, de leçon, de culture pour vous, pour vos oreilles. C'est parti. Vous écoutez le Wake Up Mix sur Move, les amis. Bon réveil.
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0: Make You Sweat de Keith Sweat à l'instant pour la suite du son. On reste un instant en mode New Jack. On aura d'abord même les Backstreet Boys. Comment les éviter? Qui veut même les éviter avec Everybody? Mais tout de suite, c'est I Like Your Style de Bubba. Je pense, j'espère que j'en satisfais plus d'un qui ont connu ces belles époques, cette belle époque, l'époque, l'âge d'or, je sais pas comment on peut appeler ça, mais l'époque de platine. Allez, on est parti. Ensuite, la surprise. Je ne vous dis pas où on va, puisque moi-même, je ne le sais pas. On est parti. C'est le Wake Up Mix que vous écoutez sur Move, les amis. Bon réveil.
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C'est une nouveauté, c'est sorti la semaine dernière, Attaqué avec son nouvel album Moni. Ce titre s'appelle Skillful, ça me brise le cœur, on doit le couper, mais on le remettra, n'ayez crainte, dans un prochain Kiki Wake Up Mix. Un Wake Up Mix qui arrive à sa fin, mais que vous pouvez retrouver du lundi au dimanche sur Move, en FM, en DAB+, et sur l'application gratuite Radio France. Et aussi, l'aventure continue sur Instagram, tiens, sur le mien, Ayam Kimra, K-Y-M-R-A. Demain, retrouvez DJ Serum au platine du Wake Up Mix, et dans moins de 15 minutes, je vous ferai découvrir mon

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0: c'était la reine de France, Aya Nakamura, avec Soumillé.
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0: Dans un instant, c'est la collab Maes et Booba que l'on va écouter avec Madre. Bien évidemment.

0: ma pépite du jour est signée Kima. Le titre s'appelle Champagne Papy. C'est une merveille. La Martine sans grand ce matin. Allez, on l'écoute tout de suite sur Move.
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0: C'était ma trouvaille du jour. Ça s'appelle Champagne Papy et c'est le nouveau titre de Kima. Allez, restez branchés, le son continue sur Move.
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C'était PLK avec Pocahontas. On se retrouve dans une dizaine de minutes pour l'intégrale du Wake Up Mix, du hip-hop, du R&B, de la New Jack, un petit peu d'Amapiano, plein de bonnes choses. Vous connaissez votre kiki préféré, mais avant ça, c'est Daddy Yankee avec le featuring avec Snow, pourquoi pas le titre Con Calma qui a saigné les oreilles de pas mal hein, pendant tant d'années. Et avant ça, c'est Rustin, Rao, Alejandro et Wizkid sur la collab presque nouvelle, disons récente, ça s'appelle Pongo et on l'écoute tout de suite sur Move.

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7: On est parti pour l'intégrale du Wake Up Mix, une heure 100% musique, 100% kiki vibe, avec au programme un tout petit peu d'Amapiano, un petit peu de New Jack et beaucoup, beaucoup, beaucoup de hip-hop R&B, dont une partie West Coast et Oakland Bay Area. On est parti, c'est le meilleur du son que vous écoutez sur Move.
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0: Ma pépite du jour est signée Kima. Le titre s'appelle Champagne Papy. C'est une merveille. La Martine sont grand ce matin. Allez, on écoute tout de suite sur Move.
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1: C'était ma trouvaille du jour. Ça s'appelle Champagne Papy et c'est le nouveau titre de Kima. Allez, restez branchés, le son continue sur Move. 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

0: 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On est parti pour l'intégrale du Wake Up Mix, une heure 100% musique, 100% Kiki Vibe, avec au programme un tout petit peu d'Amapiano, un petit peu de New Jack et beaucoup, beaucoup, beaucoup de hip-hop R&B, dont une partie West Coast et Oakland Bay Area. On est parti, c'est le meilleur du son que vous écoutez sur Move.
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0: Ma pépite du jour est signée Kima. Le titre s'appelle Champagne Papy. C'est une merveille. La marque est en grand ce matin. Allez, on écoute tout de suite sur Move.
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1: C'était ma trouvaille du jour. Ça s'appelle Champagne Papy et c'est le nouveau titre de Kima. Allez, restez branchés, le son continue sur Move.
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0: Il est 16h sur Move, c'est Open Mic.
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0: La famille, j'espère que vous allez bien. Ça y est, c'est parti pour une nouvelle semaine d'Open Mic sur Move. On se retrouve tous les jours du lundi au vendredi de 16h à 18h. On s'ambiance avec du gros son, des mix et des invités. Cette semaine, l'humoriste Benito viendra dans Open Mic. Tyke aussi viendra nous voir, Tyke de Tyke. On sera aussi avec Curry, Naga passera dans les studios et restez bien connectés. Dans 30 minutes, c'est All Kari qui sera avec nous. C'est une légende du rap français, le book Diff Legacy est sorti vendredi, c'est son nouvel album. On va en parler ensemble à 17h30, c'est DJ Star qui sera avec nous. Il va nous mettre bien avec un gros mix, DJ Star, il fait pas beau, mais il va nous mettre bien lui. 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Allez, on va se mettre bien avec le premier mix de l'émission avec le nouveau son. On va commencer directement avec le nouveau son de Tiakola, c'est Savage.

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Du son comme ça, c'est que dans Open Mic sur Move. Le prochain mix arrive à 17h30 et c'est DJ Star qui sera au contrôle des platines. Open Mic. Restez bien connectés, dans moins de 5 minutes, c'est Ol' Quinri qui sera avec nous. Son album Boogie est totalement disponible. On va en parler avec lui, hein. Ça sera juste après le son d'Eve Lamarca, c'est 6x4. Et juste avant, je vous balance le son de Jazz Carey, c'est Just Right, c'est All Right sur Move.

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0: C'était le son d'Eve Lamarca, TF4 sur Move.
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0: Et là, ça va puer le rap. On va dans le 9-1 avec All Carry. Ça, c'est Starsky et Hutch, extrait de Boogie Legacy, ton nouvel album qui est totalement disponible. All Carry, ça va ou quoi?
2: On va le first.
0: Ouais, écoute, ça va, ça fait plaisir de t'avoir ici.
2: Ouais, ça, c'est la famille depuis le préau.
0: Eh oui. C'est vrai, on se connaît depuis.
2: Ouais, quelle longévité, c'est cool.
0: Bah, on est toujours là.
2: Hein. Ah, on est toujours là, toujours vivant. Bah, oui.
0: Boogie Legacy est dehors depuis 3 jours. Tu te sens comment là depuis sa sortie hein?
2: Ouais, je suis content. J'ai pris le temps qu'il fallait pour le sortir.
0: Ouais.
2: Parce que le projet.
0: T'as pris ton temps là. Hein.
2: Ouais. Mon projet précédent, il date d'il y a 2-3 piges déjà. Bah, il annonçait un peu la couleur au niveau de la sonorité. Où j'avais sauté à pieds joints dans tout ce qui est authentique hip-hop, dans les sonorités boom-bap en vrai.
0: Mais est-ce que t'avais déjà quitté ça en vrai? Sans toi?
2: Ouais, mais j'ai quand même fait plusieurs projets où j'ai testé d'autres sonorités pour essayer de m'adapter à l'actualité. Et au final, il n'y a que ça qui me va en vrai.
0: Legacy, ça veut dire héritage. C'est un mot fort pour un album.
2: Ouais.
0: Est-ce que ça veut dire que tu te retires ou ça veut dire que c'est une pierre et il va se passer d'autres choses?
2: Bah, c'est tout ce que je propage en fait. Tout ce que je propage, c'est pas un jubilé. C'est juste le début de quelque chose que j'ai envie de transmettre. Et je pense que c'est important. Et ça fait un moment que dans mes textes résistants du hip-hop et tout, que j'aime lancer ce genre de phrases, mais ouais, en tant que OG, je me dois de propager mon expérience et ma vision de la culture, ouais.
0: Et ta vision de la culture en 2026, elle est comment, là?
2: Ma vision de la culture, c'est un gros débat, ça. Elle est... écoute l'album, tu ressentiras... tu ressentiras ma vision totale, en fait. En gros, c'est quand t'es un artiste, sois spontané, mais et les codes. Et c'est important d'avoir un minimum de background. Ça veut dire que tu peux pas te lancer dans un domaine et tu sais pas ce qui s'est passé avant.
0: Sans connaître ton sujet.
2: Exactement.
0: Ouais. Sur la pochette, on te voit avec ta fille. Elle a été très présente tout au long de ta carrière aussi.
2: Exactement, ouais.
0: Et c'est pour elle cet album ou pas?
2: Ouais, c'est un peu pour elle. Et tu vois, c'est avec elle que tout a commencé. En vrai, je l'ai eu tôt. Et tout était aligné. C'est-à-dire, quand elle est arrivée, j'étais dans une situation catastrophique. Et ça m'a remis sur les rails. Et aujourd'hui, c'est une femme. Elle est mariée. Et Legacy, c'est un peu tout ça. Moi, on peut dire que j'ai un parcours atypique. C'est-à-dire, j'ai grandi avec ma fille. Parce que j'étais un gamin qui avait un gamin, en vrai. Donc, Legacy, aujourd'hui, elle a contribué à toute cette expérience que j'ai accumulée et que j'ai envie de propager aujourd'hui de manière spontanée.
0: Elle a écouté l'album ou pas?
2: Bien sûr, elle me suit, elle m'aide. Elle me conseille aussi.
0: Elle était là à la conception ou elle écoute à la fin?
2: Non, à la fin.
0: Elle a dit quoi?
2: Écoute, elle est toujours, c'est la première fan de papa. Oui, c'est la première fan de papa. Mais ça me fait bizarre quand même aujourd'hui, même quand je regarde la pochette et que je me vois avec elle, je dis mais j'étais un gamin. Aujourd'hui, elle est mariée. Je peux être grand-père à tout moment. Tu vois.
0: Le grand-père le plus frais quand même. Il est frais.
2: Ouais, donc Legacy, c'est important pour moi de propager cela.
0: Sur Book Diff Legacy, justement, l'album, il y a le titre Peigné de Chac.
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0: Béni pour Penny Hardaway, check pour Chiquiloni, de l'époque des Orlando.
2: Exact.
0: Orlando Magic, c'est en fit avec Danny Dan. Ce duo, il a donné naissance à des classiques du rap français. Vous êtes un peu les Method Man et Redman du rap français. Comment vous vous êtes trouvés en fait? À bientôt la genèse.
2: Déjà Penny et Chac, parce que souvent les gens ils mettre plus en avant la période glorieuse de Shaq et Kobe,
0: oui,
2: et les Lakers. Et en vrai, Legacy, c'est aussi pour, transmettre le fait qu'avant Shaq et Kobe, il y avait Penny et Shaq. Et s'il n'y avait pas eu les grosses blessures de Penny, je pense que ça aurait fait vraiment un énorme bang dans la NBA. Et donc, ouais, vis-à-vis de Danny Dan, ça aussi c'était spontané, c'est pas un truc qu'on avait prévu. Moi, un jour, je le croise et puis il me témoigne du respect alors que moi, je savais même pas qu'il me connaissait, tu vois, dans mes débuts. Et donc, on a lié un truc. Et puis, un jour, spontanément, on s'est dit, vas-y, viens, on fait un titre. Et puis, on a fait un titre, viens, on fait un deuxième. Et puis, ah, viens, on fait une tape. Et puis, finalement, c'est devenu un album. Et,

0: Je le disais, Danny Dan et toi, c'est vraiment un... Moi, je vous vois comme un groupe, en fait. Mm-hmm. Alors que vous avez chacun vos groupes respectifs. Il y avait les Sage Pau, Total Agression Verbale, Factor X.
1: Ouais.
0: Mais qu'est-ce que tu trouves chez Danny que t'as pas dans les groupes, en fait?
2: Bah déjà, moi, je suis un artiste qui est solo par dépit. À la base, moi, je voulais pas être solo.
0: Mm.
2: Moi, j'aime bien le rap partagé, ça kick, on s'échange des trucs. J'ai commencé avec mon groupe Agression Verbale, ensuite les aléas ont fait que je suis parti en solo.
0: Mm-hmm.
2: Danny, moi, j'ai commencé à rapper en écoutant les Sage Pau de la rue. Donc en fait, il réalise pas à quel point c'est un honneur à chaque fois que j'échange avec lui de pouvoir. C'est pas tout le monde qui peut faire ça, tu vois. Échanger avec l'artiste qui t'a donné envie de le faire. Tu comprends?
0: Et c'est la legacy, en fait.
2: Voilà. Voilà, c'est la legacy, transmission. C'est pour ça que je me dois aussi de transmettre à nouveau. Et voilà, quoi.
0: On le tient à écoute ça, là.
2: Ah ouais. Hey.
0: T'en parlais justement, l'agression verbale.
2: L'agression verbale, exact. Ouais.
0: Ça, c'est toi, on est en 98, avec ton groupe justement, Agression Verbale. Tu voyais pas mal de choses dans la société, parce que dans le texte, tu dis ouais, je vois ça, je vois ça, je vois ça. Tu voyais pas mal de choses dans la société qui n'ont pas changé en fait. Quand on réécoute le titre,
2: ouais.
0: C'est une dinguerie ce que tu dis. Tu ferais le même titre aujourd'hui, c'est exactement la même chose. Et il pense quoi le book diff de 2026 de All Carry de 98 en vrai
2: sur la... All Carry de 98, j'étais un autre homme. J'avais à peine 17-18 ans. J'étais passionné comme un ouf. J'étais pas politiquement correct. je traînais beaucoup. Qu'est-ce que ça m'a apporté le rap? Ça m'a fait sortir du genjutsu, de l'illusion de rue.
0: Voilà.
2: C'est-à-dire que sans le rap, t'as l'impression que toute la vie entière est contente de Evry, 91, Evry, Grigny, Corbeil. T'as l'impression qu'il n'y a rien à travers ça, après ces frontières-là. Mmh.
0: Ça fait voyager.
2: Ça m'a ouvert l'esprit comme jamais, en fait, tu vois. Peut-être 97, Kodjo qui dit je vais à La Rochelle.
0: Kodjo, le boss de Nouvelle Donne,
2: ouais, qui me dit ouais. Et je dis avec Rismo, mon gars de l'époque de l'agression verbale, on dit vas-y, on te suit. On est monté dans la caisse et on l'a suivi. Et quand j'arrive à La Rochelle, festival de La Rochelle,
0: Franco,
2: exactement, ouais. Ben, je ne savais pas que c'était comme ça. Je vois plein de gars qui nous ressemblent. Et c'est pas de chez nous. Tu vois, et c'est là que je rencontre Manuqué.
0: J'ai un petit
2: con avec mon pote en casquette comme ça. Et boum, il nous donne du respect, de la considération. Et c'est lui, il explique, ouais, nous, c'est Mafia Kinfri, Orly, Choisy, Vitry. Il dit, ah, donc on peut faire des feats de ville comme ça. Et tu vois, parce que nous, c'était que des guerres de quartier.
0: Ouais.
2: Et personne s'entend, aucun quartier s'entend
0: bien. Surtout le 91, vous avez une histoire, c'est assez particulier.
2: Donc, vous disiez qu'on avait l'impression que c'était partout pareil. Mais en vrai, non, il y en a qui arrivent à créer une cohésion, à coexister, même s'entraider. Et c'est là, ça m'a ouvert l'esprit de malade. C'est important, ces petits détails, en fait. Et c'est ça qui a fait aboutir à Legacy.
0: Ton nouvel album qui est sorti depuis vendredi, on continue d'en parler ensemble, Olcari ?
2: Allons-y.
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0: On retrouve Olcari juste après le son de Chris Brown et Young Tax et Go Crazy sur Move.

0: C'était le son de Chris Brown et Young Thug, Go Crazy sur Move.
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0: 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On est toujours avec Ol' Quinry. Ça c'est le shit avec Benjamin Epps, ça s'appelle Starsky et Hutch, c'est extrait de Book Diff Legacy, ton nouvel album qui est totalement disponible. Dessus on retrouve Danny Dan en featuring, il y a aussi JSK, il y a Turi, Caballero, Lino sur le titre Turfu.
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0: Là on a affaire à deux amoureux du rap et de la plume. J'ai pas mis l'interlude parce que tu connais
4: oui, ouais, France, ouais, ouais.
0: Mais allez écouter l'interlude c'est pas l'interlude, c'est le milieu comme on dit.
4: Ouais, le refrain, le... enfin ouais. Je sais pas comment ça s'appelle.
0: Allez écouter, vous allez capter. Les morceaux s'appellent Surfist en featuring avec Lino. Quand on appelle Lino pour poser, quand tu l'appelles pour poser avec toi, tu sais déjà où tu veux l'emmener sur le titre ou pas?
4: Ouais, en vrai, j'avais déjà commencé le titre. Et ensuite, j'ai plus voulu en faire un solo. Je me suis dit, en vrai, là, je verrais bien Lino décrire sa vision du turfu avec son imagerie, ses punchs et tout. Et donc, direct, je l'ai contacté. J'ai pas parlé longtemps, à peine j'ai dit bonjour, j'ai dit écoute, hey, je t'envoie un titre, soit ça te parle, soit ça te parle pas, rien de personnel, si t'aimes pas, on fait pas, et je l'ai envoyé, il m'a dit vas-y, c'est quoi les délais?
5: Okay. Avec sa voix naviarde, c'est quoi les délais? Ok, vas-y, j'ai posé.
0: Sur Bouddhif Legacy, il y a aussi le titre Stamina avec Grand Bazar.
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0: Grand Bazar, c'est des beatmakers. Le titre, il avait déjà bien tourné. C'est l'un des titres les plus vieux de l'album.
4: C'était dans une leur compilation déjà là-bas.
0: Exactement, okay. Moi, les beatmakers et toi, c'est une grande histoire. On se rappelle de Dave Devry, t'en parlais tout à l'heure. Là, on retrouve beaucoup de Just Music Beat à la prod sur cet album. Quand tu fais un album, toi, t'as besoin de travailler avec la même équipe de beatmakers?
4: Non, mais je trouve que au niveau de mon parcours, chaque album était marqué par une signature de beatmaking.
0: Ouais.
4: Comme tu te rappelles de Dave Devry.
0: Ça a été un gros marqueur.
4: Il y a eu Ricky Beat aussi, ouais. dans ma période Iron Mike, Soyons Fous, etc.
0: Et ça fait longtemps. Projet Iron Mike.
4: Ça fait longtemps que j'avais pas eu des beatmakers attitrés qui comprenaient mon truc. Et là, j'ai enfin trouvé. C'est pour ça qu'il y a beaucoup de Just Music dans ce projet et dans les trucs qui arrivent et dans ceux qui arrivent aussi.
0: Ah donc là on est qu'au début de la Legacy.
4: Là, là dans le marathon on a fait que quelques kilomètres, hein. Il en reste une quarantaine.
0: On est allé sur la ligne de départ.
4: Exact.
0: Il y a un truc avec toi aussi, Dish, c'est que c'est ton personnage. Parce qu'il y a ton rap, mais il y a ton personnage. À un moment, on t'a associé, tu l'as dit, à la période Iron Mike, où t'étais en mode sport de malade.
4: Ouais, Clubberling, revanchard.
0: Dinguerie, gainé de fou. Tu continues ou pas?
4: Ouais, je lâche pas. Ça fait partie de mon...
0: C'est ton équilibre
4: De mon équilibre, tu vois. Je fais pas du sport pour propager... Pour la hype. Je fais parce que ça fait partie de mon truc, tu vois.
0: On a découvert la salle du temps avec toi.
4: Et même je vais doucement dans la propagation, sinon les gens vont dire mais t'abuses de la salle. En vrai j'y suis tous les jours presque.
0: Ah oui.
4: Le matin, je vais faire mon sport, j'en ai besoin. C'est nécessaire. C'est nécessaire.
0: Il y a cette période-là, et il y a aussi la période. T'as connu sur Move avec Yata et l'époque manga. Exact. Qui a toujours existé chez toi,
4: oui.
0: Mais que t'as mis plus en valeur. On a l'impression que ça a pop d'un coup, en fait.
4: Parce qu'avant Yata, on avait fait notre petite émission avec Face et Hubert qui s'appelait Neketsu Show.
0: Un gros big up à eux.
4: Et on était uniquement sur YouTube. Et c'est ça qu'ensuite on a basculé chez Move en changeant le name en Yata. Mais en vrai, j'ai toujours été un enfant de la pop culture, en vrai. Et surtout notre génération. On est une génération de des publicités, des clips, T'as vu, on était hypé pour un chambourci au oui. On était hypé, on voulait ce putain de yaourt, tu vois. Donc en vrai, moi, c'est ce qui m'a construit.
0: Donc, on a comparé notre culture. T'as regardé le biopic de Michael?
4: Bien sûr, ouais. J'ai été le voir avec mon fils. Il est agréable à voir. On a fait que chanter pendant tout le film. Je suis pas rentré dans les détails de la vraie histoire parce que il manque
0: beaucoup de choses.
4: Manque beaucoup de choses. Ouais. Mais j'ai kiffé comment mon fils sa vision. Mm-hmm. Il a pris les éléments principaux, tu vois. L'audace de Michael. Son génie, sa force mentale. J'ai aimé qu'il apprécie ça comme ça.
0: Ça, c'est beau. Ça fait partie de l'héritage, en fait.
4: Exactement.
0: Ouais. On est en plein dedans. Il y a un truc dont je voulais parler avec toi, c'est le langage des gars du 91. Mm-hmm. Et t'as fait évoluer le langage, en fait, français, tout simplement. Parce que dans le 91, il y a beaucoup d'expressions. Mm-hmm. Le zer qui vient de là-bas. Mm-hmm. Les bails qui viennent de là-bas. Aujourd'hui, tout le monde l'utilise. Mais le 91, ça a été et c'est le département où on invente des mots, en fait. Ça vient d'où, ce
4: truc? C'est les Grignois qui nous contaminent avec leur slang, en fait. La majeure partie, ça vient de Grigny.
0: Ouais.
4: Et c'est vrai que dans mes débuts, on me critiquait souvent pour ça, en fait. C'est-à-dire, Holkeri, c'est cool, mais on comprend pas ce qu'il dit. Tu vois, ça veut dire que j'étais pas dans les temps à ce niveau-là pour propager un slang différent. Mmh. Et ensuite, ça s'est propagé sur la France entière. Et à tel point que les gens, ils savaient même pas d'où ça venait.
0: Ouais, t'en revendiques pas la paternité, en vrai.
4: Non, c'est juste spontané, c'est cool. C'est comme ça qu'on parle chez nous. Et puis que ça se propage, tant mieux. Tu sais, on a mis du temps, nous, le 9-1, à se positionner sur la carte... La carte est du rap. Donc,
0: mais pourtant, vous avez tout le temps été là. Hein.
4: Oui, mais...
0: Ouais, à l'époque, on parlait du 93 beaucoup, mais 91, ça a toujours... Il y a toujours eu des rappeurs dans le 91.
4: Oui, mais on n'a pas eu de... Comment dire? Tu vois, 93, ils avaient NTM. Chacun avait avec son gros qui tirait les autres. Et,
0: vous avez la grosse époque d'Yam Cynique.
4: Ouais, mais je parle d'avant ça.
0: Oui.
4: Avant ça, il n'y avait pas d'artiste phare, on va dire. Et même nous, on a eu la chance d'avoir Kodjo, qui a décidé de créer un label. Mais je pense que si chaque quartier d'Evry avait eu un Kodjo, on aurait défouraillé le rap français depuis très longtemps. Depuis très longtemps. Toi, c'est un manque de moyens, un manque d'opportunités qui a fait qu'on est resté dans l'ombre aussi longtemps, en fait.
0: Ça va être quoi la vie de Bouc Diff après la musique?
4: Je sais pas c'est quoi après la musique.
0: Ça sera toujours là, en fait.
4: Quelque part, ouais. En vrai, de vrai, je pense que c'est ça qui fait la fontaine de jouvence. C'est d'être toujours passionné, d'être toujours impliqué. Même si t'as plus les deux pieds dedans, ne serait-ce que d'avoir un orteil, je pense que c'est ça qui nourrit quelque chose, qui fait qu'on ne vieillit pas, qu'on reste frais, en fait. C'est pas que le sport, frère.
0: La passion.
4: Ouais, c'est la passion. Ouais, moi, quand je parle avec... tu sais, la vision qu'on a... Nous, on a cassé la chaîne, on va dire, on a cassé la chaîne. On est les premiers rappeurs qui, aujourd'hui, nos parents, à cet âge-là, ils avaient laissé depuis longtemps tout ce qu'ils considéraient comme loisir. Ouais. Tu vois. Aujourd'hui, à mon âge, quand je parle, les gens ne me croient jamais. Ah non, t'as pas cet âge-là, non, truc. Et en vrai, c'est ce qui nourrit cela, c'est le hip-hop. Le hip-hop, ça te donne une longévité, ça te maintient frais et jeune.
0: Mais après, un rappeur, c'est un métier, hein. Ça y est, on n'est plus là à penser que c'est
4: un... C'est aussi un métier, ouais, bien sûr.
0: C'est un taf, tu vois, tu vas au studio, tu fais de la promo, c'est un métier, t'organises tes journées, t'es un entrepreneur,
4: bien sûr.
0: C'est un taf, en fait.
4: Ouais, c'est aussi un métier, et si tu me vois pareil, là, mais avec mon pantalon velours, ma mallette, mes cheveux calvitiés et tout... Tu vois, ça c'est un multivers. Tu vois, et en vrai, ce qui fait que je suis pas dans cette dimension-là, c'est la musique. Évidemment, c'est la musique.
0: C'est ça qui te nourrit.
4: C'est ça qui me nourrit, moi.
0: Diff, tu nous fais un live avant de partir?
4: Ouais, un petit live, ouais.
0: C'est chaud.
4: It's been a long, mais je dois encore avoir du juice. Vas-y,
0: on va voir ça.
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0: Le live de l'Etienne qui est Book Diff, c'est après le son de Vakrati, bébé, sur Move.

0: C'était le son de Vakrati, bébé, sur Move.
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0: On est toujours avec Ol Kinry aka Book Diff. Ton nouvel album Book Diff Legacy, l'héritage, est totalement disponible en streaming. 12 titres à aller streamer, c'est vraiment du très très très très très lourd. Tu nous fais un live avant de partir?
2: Vas-y,
0: on y va direct.
2: Let's go baby.
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0: Ah, t'as encore le jus, hein. T'as encore ça, hein.
2: Yeah, toujours un petit peu.
0: Ah là là, t'es encore là.
2: On reprend un peu du service, c'est cool.
0: Merci beaucoup, Ol Kinry, d'être passé dans Open Mic sur Move, Book Diff Legacy.
2: Merci de l'invitation, le frère.
0: Ah, c'est même pas une invitation, t'es chez toi ici.
2: Ouais, on reviendra, il y a plein de projets qui arrivent. Full of projets, man.
0: Bah, tu viens quand tu veux, de toute façon.
2: On se connaît depuis le préau.
0: Book Diff Legacy, c'est le nom de ton nouvel album. C'est totalement disponible en streaming. Allez l'écouter, allez le streamer. Franchement, c'est du très très très très lourd. Si vous kiffez le rap, si vous kiffez pas le rap, vous allez comprendre quand même. C'est archi lourd. Merci beaucoup, Ol Kinry, d'être passé dans Open Mic.
2: Salut l'équipe, à très vite.
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0: Il est 17h sur Move, c'est Open Mic.
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0: La famille, j'espère que vous allez bien. Ça y est, c'est parti pour une nouvelle semaine d'Open Mic. Il nous reste encore une heure à passer ensemble. Vous savez, Open Mic, c'est tous les jours du lundi au vendredi, de 16h à 18h. On s'ambiance avec du gros son, des mix et des invités. Et dans 30 minutes, c'est DJ Star qui sera avec nous. Il fait pas beau, mais va nous mettre bien sous la pluie. Hein. 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En attendant, je vous mets bien avec du gros son. On va écouter le son de J. Cole, Safety. Et juste avant, ça sera J Balvin avec Tonto.
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0: C'était le son de J. Cole, Safety sur Move.
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0: 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À 17h30, c'est DJ Star qui va prendre le contrôle des platines. En attendant, je vous mets bien avec du gros son, des gros classiques comme celui d'Orelsan, c'est Basique qu'on va écouter. Et juste avant, allez, la petite nouveauté Move, c'est Wallace Cleaver, Abîmé.
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0: c'est un gros classique maintenant. C'était le son d'Orelsan Basic sur Move.
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0: Il fait pas beau dehors, mais moi je continue de vous mettre bien avec le son d'ASAP Rocky, c'est Hélicoptère. Et juste avant, on va écouter le son d'Omar Court, c'est Coco sur Move.

0: déchire ce son d'Assap Rocky, c'était Hélicoptère sur Move.
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0: Continue de vous mettre bien avec le son de Call Me The Kid, c'est Like To. Et juste avant, je vous balance le son de Naga, c'est Personnel Naga, hein, qui passera bientôt dans les studios d'Open Mic sur Move.

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0: C'était le son de BTS, Please, sur Move.
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0: Et ça y est, l'arrivée est là avec nous. DJ Star est dans la maison. Ça va ou quoi, Star? Tranquille.
2: De force, comment tu vas?
0: Eh bah écoute, très bien, dès que je te vois, c'est bien. Tu ramènes toujours un peu de soleil dans la
2: nuit. Ah, là, je t'ai ramené la grisaille. Une bonne pluie, bien. Hein.
0: Bon, Star, ça continue toujours à tourner autant. Hier soir, c'était le Babinski. Qu'est-ce qui se passe avec le Babinski? Tout le monde parle du Babinski. C'est quoi le délire de là-bas, là?
2: Ah, ils sont méchants. Hein. Là, ils ont ouvert un Marrakech.
0: Ouais. C'est le club où il faut être en ce moment, quoi.
2: Il fait partie des clubs où il faut être en tout cas en ce moment.
0: On l'entend même dans les sons de Peura maintenant, c'est un truc de fou.
2: Ouais, bah, c'est sûr. Il y a les Babinski, il y a l'UXS, il y a les milliardaires, ouais. C'est toute la zone à Paris. Hein.
0: Et toi, tu mixes là-bas. Donc là, ils vont ouvrir aussi à Marrakech.
2: Ouais, ils ont ouvert là vendredi. Là, je suis là-bas à fin du mois.
0: Ok.
2: Et je renchaîne dès mercredi. Hein.
0: Ok.
2: Mercredi jusqu'à dimanche.
0: Ah ouais, t'as pas le temps, toi. Hein.
2: On essaye.
0: Tu fais ça H24. Hein. Que des soirées, un peu de prod, un peu de. Tu vas aller à droite, à gauche dans les projets.
2: Bah, je sais pas si tu te rappelles, on avait parlé du projet que je devais sortir.
0: Oui.
2: Du coup, ça avance petit à petit. Hein. Je pense d'ici juillet, je vais envoyer ça fort.
0: Ah bah tu reviendras nous voir et tu nous donnes une exclue. Hein.
2: Ah mais c'est ça, c'est voilà quoi.
0: Star, tu vas mixer là, tu sais déjà ce que tu vas jouer ou pas?
2: Franchement, je vais dire la vérité, first time je pars en freestyle.
0: On va dire la vérité, hein. Hier t'as mixé, là t'es sous nuit blanche. Hein. Il est 17h30, mais t'es sous nuit blanche.
2: Je suis sous codéine.
0: Non, mais en mode allô, tu connais.
2: Ah, t'inquiète.
0: DJ Star est dans Open Mic, il va prendre le contrôle des platines. T'es chaud?
2: Ok, impeccable.
0: Allez, on y va.
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0: Il s'appelle DJ Star. DJ Star, ça c'est toujours trop court avec toi, hein. C'est un truc de fou. Va falloir que tu reviennes encore et encore et encore. Un gros
1: toujours, toujours, c'est un grand plaisir de venir ici.
0: Donc on te voit où cette semaine, DJ Star? Vous platine de quel club?
1: Là, mercredi, je suis au Milliardaire.
0: À Paris?
1: Au Milliardaire à Paris.
0: Ah, mais vous aimez trop Paris, vous voulez pas bouger en région un petit peu aussi?
1: Ah, si, je bouge en région, attention.
0: Ah, un peu de région.
1: C'est bien des fois aussi Paris.
0: Ouais, mais c'est
1: la base, Paris, la base des bases, non?
0: On a marre,
1: bah oui,
0: Paris.
1: C'est là où on emmène. C'est là où il y a la recette.
0: C'est vrai aussi. Mais bah pour ramener la recette un peu partout aussi en France.
1: Ah, c'est vrai. Faut aller découvrir.
0: Tu vas la ramener aussi au Maghreb.
1: Ah, au Maroc aussi. Ça, on n'a même pas besoin de parler, c'est depuis. Ça fait un siècle, ça.
0: Mais tu seras au Babinski à Marrakech à la fin du mois.
1: C'est ça, ouais, à la fin du mois, je serai là-bas. Mois de juillet aussi, je serai aussi à Marbella. Mois d'août, je serai encore à Marrakech.
0: Toi, tu donnes la recette à tout le monde, quoi.
1: Non, faut dire ça. Non, on essaie. On essaie juste, voilà quoi. On envoie ce qu'on peut envoyer.
0: DJ Star, si on veut te suivre, c'est quoi tes réseaux?
1: Mon Instagram, DJ Star.
0: Avec deux R.
1: Ouais, deux R. Pas oublier les deux R. Comme on dit, le Barry White. ouais, voilà, Instagram, DJ Star, deux R, tiré du bas. Pareil, le Snapchat, DJ Star. Et voilà.
0: Eh ben, allez, on te retrouve sur tes réseaux, DJ Star. Un gros big up à toi. Merci beaucoup d'être passé dans Open Mic sur Move. Le prochain mix arrive demain matin avec le Wake Up Mix de mon gars, l'empereur des Hauts-de-France, DJ Serum. Ça sera à partir de 7h du matin pour bien vous réveiller dans le Wake Up Mix. Un gros big up à repied à la technique. Nous, on se retrouve demain à 16h et restez bien connectés sur Move. Le gros son continue. À 19h, il y aura mon gars Dr. Juice. Il va vous ambiancer avec des petites vibes. Funk Soul sur Move. 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
2: Bienvenue à tous ceux qui nous rejoignent sur Move. Vous êtes bien au cabinet du Dr Juice pour votre quart d'heure de bonheur auditif quotidien qui continue tout de suite avec un titre sorti en 1981 qui s'appelle I'm in love with you et c'est signé Carole Dionne. Écoutez-moi plutôt ce groove discret.

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2: Mesdames et messieurs, c'est la fin de notre émission du jour. J'espère que vous y avez trouvé un maximum de plaise et que vous serez au rendez-vous demain à 19h pour un nouvel épisode rempli de douceur et de sucre auditif. Merci d'avoir écouté cet épisode et tous les autres que vous avez écoutés et que vous écouterez d'ailleurs. Vous partagez cette musique, reste et restera toujours ainsi. On se quitte avec Vance and Suzanne. I can't get along without you. Passez une excellente soirée. Ciao, à demain.

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3: 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Vous êtes bien chez le Dr Juice qui vous accueille du lundi au vendredi à 19h pour vous foutre du bonheur auditif plein les oreilles. 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
2: 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Vous êtes bien au cabinet du Docteur Juice pour votre quart d'heure de bonheur auditif quotidien qui continue tout de suite avec un titre sorti en 1981 qui s'appelle I'm in love with you et c'est signé Carole Dionne. Écoutez-moi plutôt ce groove discret mais efficace.

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2: Mesdames et messieurs, c'est la fin de notre émission du jour. J'espère que vous y avez trouvé un maximum de plaise et que vous serez au rendez-vous demain à 19h pour un nouvel épisode rempli de douceur et de sucre auditif. Merci d'avoir écouté cet épisode et tous les autres que vous avez écoutés et que vous écouterez d'ailleurs. Vous partagez cette musique reste et restera toujours actif. On se quitte avec Vance and Susan. I can't get along without you. Passez une excellente soirée. Ciao, à demain.

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